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Bonjour à tous et bienvenue dans la rubrique En vrac, votre condensé d'infos locales essentielles dans votre quotidien. Lundi, l'hôpital de Saint-Dié se mobilise pour l'opération Mais Violé. De 9h30 à 16h30, rendez-vous dans la rue publique de l'établissement pour une journée dédiée à la prévention des cancers de la peau. Au programme, des examens cutanés gratuits réalisés par des dermatologues et des conseils pratiques pour bien se protéger du soleil. Ne manquez pas les temps forts à 13h30 avec l'intervention de l'humoriste vosgienne Mademoiselle Serge qui témoignera de son propre combat contre la maladie avec l'humour qu'on lui connaît. C'est une action essentielle, gratuite et ouverte à tous pour apprendre les bons réflexes. L'hypertension est un danger souvent silencieux. Le lundi 18 mai de 9h à 16h, les équipes du centre hospitalier des Audaciens s'installent dans votre supermarché de la zone Eliel pour une journée de dépistage gratuite et ouverte à tous. Cardiologues, infirmiers et diététiciens seront présents pour mesurer votre tension et vous conseiller sur la gestion du stress ou de l'alimentation. Un rendez-vous simple et essentiel pour protéger votre santé. Quel sens de circulation pour le pont Bailey ? La ville de Saint-Dié organise une réunion de concertation mardi à 18h30 à la salle Carbonard. Ce temps d'échange ouvert à tous permettra de statuer sur le ou les futurs sens de circulation du pont. Votre avis compte, n'hésitez pas à venir participer à la vie de votre ville. Vous résidez sur Provenchères et Colroy, simplifiez votre tri avec la commande groupée de la communauté d'agglomération. Pour vos recyclables, vous pouvez vous équiper d'un bac jaune des 43€ ou opter pour un composteur en bois de 400 litres à 34€. Pour commander, c'est simple, vous pouvez passer en mairie ou appeler le 03 29 51 21 16. Vous avez jusqu'au 1er juillet pour réserver vos bacs. La livraison se fera à domicile cet été et le montant sera ajouté à votre prochaine redevance des ordures ménagères. Besoin d'aide pour votre déclaration d'impôt ? Une permanence du service des impôts se tiendra à la maison France Service de Fraise le mardi 19 mai de 8h30 à midi et de 14h à 17h. Des agents seront présents pour vous accompagner dans vos démarches. Attention aux dates limites, vous avez jusqu'au mardi 19 mai pour faire une déclaration papier et jusqu'au 4 juin pour faire une déclaration en ligne. Vous avez des projets de rénovation ou d'adaptation pour votre logement? La Maison de l'Habitat et de l'Énergie organise une réunion d'information sur les dispositifs MaPrimeRénov et MaPrimeAdapt. Rendez-vous le jeudi 21 mai à 14h à la France Service de Provenchères et Colroy. Isolation, rénovation ou adaptation, venez découvrir les financements disponibles. Attention, les places sont limitées, pensez à vous inscrire dès maintenant au 03 29 51 25 01. Alerte vigilance de la gendarmerie des Vosges, des individus se font passer actuellement pour des gendarmes en civil afin de s'introduire chez des particuliers et de commettre des vols par ruse. Ils utilisent souvent le prétexte d'un prétendu vol dans votre jardin pour détourner votre attention. Le bon réflexe, ne laissez jamais personne entrer sans avoir vérifié sa carte professionnelle et en cas de doute, n'ouvrez pas et composez immédiatement le 17. Soyez attentif aux comportements inhabituels dans votre quartier. Avis aux amateurs de balades et de grand air, la commune d'Anould s'enrichit d'un tout nouveau parcours, le circuit Rando Santé. Labellisé par la Fédération française de randonnée, ce tracé de 3 km est une invitation à la détente. Le départ se situe au parking de covoiturage. Vous emprunterez la voie verte, traverserez la rue Alphonse de Lamartine et la voie des Chartons, avant de revenir tranquillement à votre point de départ. C'est un parcours pensé pour tous, idéal pour ceux qui souhaitent marcher à leur rythme dans un cadre sécurisé et adapté à une pratique douce. Alors pour une petite pause santé ou une marche entre amis, rendez-vous dès maintenant à Anould sur ce nouveau circuit balisé.
On termine comme toujours avec les numéros d'urgence. C'est essentiel de les avoir en tête. Le 15 pour le SAMU, le 17 pour la police, le 18 pour les pompiers et le 112, le numéro d'urgence européen. Le 114 est à disposition pour les sourds et malentendants. Le 116 117, ce service est gratuit, disponible 24 heures sur 24, 7 jours sur 7. Il vous permet d'obtenir une réponse médicale rapide pour des soins urgents mais non vitaux. Et si vous avez un souci sur les lignes électriques, le numéro d'urgence d'Enedis est le 09 726 750 88. Voilà, c'est tout pour aujourd'hui. Passez une excellente journée à l'écoute de Radio Bellevue.

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1: Bonjour à tous. Alors, quelle sera l'ambiance de cette journée ?
2: Bélier, optimiste, chaleureux et sûr de vous. Vous redeviendrez un individu agréable à vivre.
1: Taureau, vous voulez faire fructifier votre argent ? Écoutez les bons conseils d'un proche.
2: Gémeaux, excellente journée. Il ne tient qu'à vous de réaliser ce qui vous tient à cœur.
1: Cancer, il faut vous accrocher à vos rêves et tenir bon.
2: Vous êtes lion, alors sortez, voyez donc du monde. Vous ferez peut-être des rencontres intéressantes à plus d'un titre. Et ça vous changera agréablement les idées.
1: Vierge, vitalité excellente, mais un peu d'agitation mentale est à redouter. Évitez de dramatiser pour un rien.
2: Balance, évitez de vous sentir coupable d'être heureux à la vue du malheur des autres.
1: Scorpion, vous avez d'excellentes intuitions, exprimez-les. Elles intéressent plus d'une personne.
2: Sagittaire, vous parviendrez plus facilement à vous extérioriser et à exprimer vos sentiments.
1: Capricorne, ne soyez pas trop directif avec votre entourage, car des heures risquent d'éclater.
2: Les Verseaux, c'est très certainement avec votre conjoint que vous trouverez le bonheur aujourd'hui.
1: Enfin, Poisson, vous êtes bien organisé, entreprenant aussi. Vous saurez multiplier les activités intéressantes. Bonne journée à tous, à demain pour un nouvel horoscope. Nous fêterons Solange.

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1: Je n'aurai pas le temps de tout faire.
2: Bonjour à tous, un défilé sous tension à Moscou. La Russie célèbre la capitulation allemande de 1945 avec une grande parade sur la place Rouge. Cette année, aucun matériel militaire ne défilera. Le Kremlin craint une attaque ukrainienne sur la capitale. Une attaque qui ne devrait pas avoir lieu car une trêve de 3 jours a été acceptée par les deux parties. Le président ukrainien Volodymyr Zelensky a demandé à son armée de ne pas viser Moscou. 1000 prisonniers de chaque pays seront aussi échangés. Espérons que ce soit le début de la fin d'une guerre très longue, écrit Donald Trump à l'initiative de ce cessez-le-feu. Le président américain qui attend toujours une réponse iranienne, il dit recevoir d'ici ce soir une lettre de la part de l'Iran après les dernières propositions de paix. Hier, le premier ministre du Qatar a plaidé pour des négociations avec l'Iran pour mettre fin à la guerre au Moyen-Orient. Le patron de l'OMS se rend aux Canaries. Il doit superviser les évacuations de 150 passagers du bateau de croisière MV Hondius, devenu foyer de contamination à l'antivirus. Le navire s'approche de Tenerife, où les voyageurs seront débarqués, contrôlés, puis rapatriés dans leur pays. 5 Français sont à bord. L'antivirus a déjà fait 3 morts sur le bateau. En France, un collectif anti-bassine revendique le sabotage de 2 retenues d'eau dans la Vienne et les Deux-Sèvres. Il n'y aura pas de répit tant que les bassines sont en état de marche, prévient le communiqué. Le préfet des Deux-Sèvres condamne avec la plus grande fermeté ces atteintes à ses ouvrages agricoles. Boualem Sansal reste en France. L'écrivain renonce finalement à quitter le pays, selon lui, dans les colonnes du journal Ouest France. C'était un coup de colère, je suis français de nationalité, affirme l'écrivain franco-algérien qui a été détenu en Algérie. Il avait été cible de critiques après son arrivée chez l'éditeur Grasset en pleine polémique sur le licenciement de son patron Olivier Norin imputé à Vincent Bolloré. Boualem Sansal avait menacé de quitter la France. Et puis le foot et la Ligue 2, dernière journée avec 3 assurés de monter en Ligue 1. Amiens, Lanterne Rouge, sait déjà qu'il quittera la Ligue 2. Les 9 matchs sont à suivre ce soir à 20h. Voilà pour l'actu, très bonne journée à tous.

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0: 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Envie d'une parenthèse artistique et culturelle ? En parallèle du festival transversal, l'association Grande Fosse Café vous invite à découvrir l'exposition de Florent et Christophe Meyer. Plongez dans l'univers de ces deux artistes à travers une sélection de peintures et de gravures. L'exposition se tient à la salle communale de la Grande Fosse, au centre, jusqu'au 23 mai. Vous pourrez admirer leur œuvre tous les samedis et dimanches, ainsi que durant toute la durée du festival transversal. L'entrée est libre et ouverte à tous. Pour plus d'infos, vous pouvez envoyer un mail à contact@grandefossecafe.fr. Du 14 au 17 mai, la 36e semaine des arts transforme notre vallée. De Saulcy au Valtin, en passant par Mandré et Entre-deux-Eaux, découvrez l'art sous toutes ses formes dans 10 communes partenaires. Peinture toute technique, photo, céramique, il y en a pour tous les goûts. Retrouvez le programme complet dans les offices du tourisme ou sur saintleonardexpression.fr. Alors, n'hésitez pas à vous y rendre. Du 14 au 16 mai, le festival transversal s'installe à Salles et l'équipe de Grande Fosse Café vous a concocté un programme aux petits oignons. Rendez-vous à leur stand pour 3 animations originales. Jeudi 14 mai dès 14h, un atelier essentiel pour les enfants, prévenir les morsures de chiens. Puis les vendredis et samedis de 14h à 19h, laissez parler votre imagination avec l'atelier gravure de Florent et Christophe Meyer. Ou alors venez booster votre vocabulaire avec les astuces motivantes de l'atelier Apprendre l'allemand. Toutes ces activités vous attendent au stand de Grande Fosse Café. Pour participer, il suffit de s'inscrire directement sur place. Amis joueurs, le cercle pongiste d'Anoul vous invite à son super loto le samedi 16 mai. Rendez-vous à la salle Roger Loury à partir de 18h pour tenter votre chance au cours de 36 parties endiablées. Et cette année, les enjeux sont de taille avec une dotation de 3 000 €. À la clé, un dernier carton à 500 € et un bingo à 200 €. Pour votre confort, une buvette et une restauration seront mises à disposition tout au long de la soirée. Notez qu'une planche minimum par chaise est demandée. Les places sont prisées, alors ne tardez pas à réserver au 06 11 75 59 41. Avis aux pêcheurs et aux amoureux de la nature, l'association Sport et Loisirs vous invite à sa grande partie de pêche le samedi 23 mai. Rendez-vous au bord de l'étang de Bande-Lavelines pour une journée exceptionnelle placée sous le signe des grosses truites. Que vous soyez un mordu de la ligne ou que vous souhaitiez simplement profiter du cadre, la convivialité sera au rendez-vous. Côté pratique, la formule pêche plus repas est proposée à 25 € et pour ceux qui souhaitent simplement accompagner et partager le déjeuner, le repas seul est proposé à 15 €. Attention, l'événement se fera uniquement sur réservation. Pour vous inscrire, contactez dès maintenant le 06 66 10 94 90 ou le 06 78 08 72 71. Amis pêcheurs et membres de l'UNRPA de Saint-Dié, préparez vos lignes. L'association vous invite à sa grande journée de pêche le jeudi 4 juin à l'étang de Saint-Jean-d'Ormont. Attention, il y a du changement cette année pour garantir la convivialité et l'équité. Le placement des pêcheurs se fera désormais par tirage au sort. Côté pratique, le prix du repas est fixé à 15 € hors boisson et les pêcheurs devront s'acquitter d'une cotisation supplémentaire de 10 €. Ne tardez pas, vous avez jusqu'au 21 mai pour vous inscrire. Pour cela, rendez-vous chaque jeudi matin lors de la permanence de l'UNRPA à l'espace café de Saint-Dié. Les mercredis après-midi riment avec solidarité à Provenchères-sur-Fave. Chaque mercredi de 13h30 à 15h30, la Croix-Rouge vous accueille dans ses locaux situés juste derrière l'ancienne poste. Vêtements pour petits et grands, jouets, livres, bibelots, linge de maison, venez dénicher des pépites de seconde main à prix tout doux. L'association accepte également vos dons pour continuer ses actions. Acheter ou donner, c'est soutenir une belle cause près de chez vous. Si vous aussi souhaitez passer votre annonce à l'antenne de Radio Bellevue, n'hésitez pas, appelez-moi au 03 29 57 37 74 du lundi au vendredi.
1: Et dès 9h30, place aux dédicaces week-end avec Myriam et Armand. À tout de suite.

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0: Radio Belleville, 9h30. Bonjour à toutes et bonjour à tous. Bonjour Myriam.
1: Bonjour à tous et bonjour Armand.
0: Comme promis, nous voici de retour pour cette émission des dédicaces week-end de ce samedi 9 mai 2026. Et nous sommes déjà le 129e jour de l'année. Que fait-on aujourd'hui? Eh bien, on fête les Louises. Et les Louises, c'est en 2014 qu'il y a eu le plus de naissances, 4643. Pour toutes les Louises qui sont à l'écoute, allez, on les embrasse bien fort et on leur souhaite une belle journée.
1: Et toute l'équipe de Radio Bellevue se joint à moi pour souhaiter un bon anniversaire à tous ceux qui prennent une année de plus avec le sourire.
0: Merci de votre fidélité et merci à vous de composer le 03 29 57 37 74 ou envoyer un message
1: au 06 23 04 78 51 sans oublier de laisser votre

Je peux vous dire, ça vient du fond du cœur. Je suis fier de vous. Le boîte goût, vous avez du bon goût. Vous avez vraiment du choix. Bien sûr, vous avez choisi Radio Bellevue pour démarrer ce week-end bien ensoleillé. Comment nous écouter? Eh bien, vous pouvez faire passer le message que c'est sur le 93.5 ou le 102 FM. Ou pour ceux qui sont vraiment très très loin, vous pouvez leur dire écoutez sur radiobellevue.fr. À la maison, au travail, en voiture, quel que soit l'endroit ou le moyen que vous nous écoutez, on vous souhaite que le meilleur.

0: rien que pour le plaisir de se redire.
1: Ouais.
0: Ah, ça me fait plaisir de citer le numéro.
1: Le numéro de téléphone. Alors, il y a le fixe, le 03 29 57 37 74, ou par SMS uniquement au 06 23 04 78 51.
0: Les plus grandes chansons, c'est sur Radio Bellevue. Voici À plein tube avec C. Jérôme. À plein tube, c'est tout de suite.

à plein tube avec c'est Jérôme sur Radio Bellevue. Et maintenant, on va continuer avec Christophe Maillet. Il interprète Je me lâche. Nous, on se lâche et bien sûr, je vous invite à vous lâcher, à composer le 03 29 57 37 74. Lâchez-vous et faites-vous plaisir.

0: 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C'était Christophe Maillet avec Je me lâche.
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0: Alors, c'est parti pour les anniversaires de la semaine. Ce lundi 4 mai, il est chanteur néerlandais, principalement connu en France, Belgique et aux Pays-Bas. Il connaît le succès dans les années 70 avec certaines chansons que vous connaissez, telles que Vanina, du côté de chez Swan, entre autres. Il s'agit de Dave, qui a fêté ses 82 printemps.

Vanina avec Dave. Dave qui vient de fêter ses 82 printemps ce lundi 4 mai. Et il est congolais, il a grandi en France, il était membre du groupe Section d'Assaut. Il s'est fait appeler Maître Gims et après il s'est fait appeler Gims depuis 2013. Et bien sûr, il s'agit de cette chanson Bella.

qui a fêté ses 40 ans ce mercredi 6 mai. Et nous allons continuer avec les anniversaires. Le jeudi 7, c'est Franck Michael qui a fêté ses 79 ans. Chanteur italo-belge, il a vendu plus de 10 millions de disques dans le monde entier. Voici, on a 20 ans. Oui, mais multiplié par combien? Ah oui, c'est la question.

On a 20 ans, c'est l'âge de l'amour, mais il faut dire que pour l'amour, il n'y a pas d'âge. Et Franck Michael, c'est 20 ans multiplié quasiment par 4, puisqu'il a fêté ses 79 ans ce jeudi 7. Et nous allons poursuivre avec quelqu'un d'autre qui a fêté ce même jour, jeudi 7, ses 69 ans. 69 ans, elle était toute jeune, mais qui se rappelle de la chanson quand elle a joué dans ses épisodes, Le jeune Fabre. Oui, il s'agit de cette grande actrice, Véronique Jeannot, qui a fêté donc ses 69 ans. Voici Désir, Désir, en duo avec Laurent Voulzy.

qui est arrivé en France à l'âge de 6 ans avec ses parents à Paris. Et c'est en 1977 qu'elle a vraiment percé. On va dire qu'elle a ouvert la cage à cet oiseau. Elle a été fiancée à Patrick Sébastien. Bien sûr, je parle bien de la chanteuse franco-portugaise Marie Myriam, celle qui a remporté l'Eurovision en 1977 avec l'oiseau et l'enfant.

Marie-Myriam qui a remporté l'Eurovision pour la France en 1977 avec L'Oiseau et l'Enfant. Elle a fêté ce vendredi ses 69 printemps. Celui qui a fêté également ce vendredi 8, 51 ans, il s'appelle Enrique Iglesias.

0: Comme le temps passe vite, Radio Belleville est 10h. On se retrouve dans quelques instants pour les dédicaces un week-end. Ça sera juste après la page de publicité et des infos. À tout de suite.
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8: Bonjour à tous. Près de 3000 barils de pétrole au large de l'Iran. Une marée noire a été détectée près de l'île de Karg, près du terminal pétrolier iranien. Des images satellites montrent une vaste nappe de pétrole, la plus importante depuis le début de la guerre au Moyen-Orient. Hier, l'armée américaine a annoncé avoir tiré sur deux pétroliers battant pavillon iranien pour les neutraliser. Pendant ce temps, Donald Trump s'impatiente. Le président américain dit attendre une réponse de l'Iran à sa dernière proposition de paix. Au large des îles Canaries, le MV Ondius doit accoster. Le bateau, foyer de contamination à l'antivirus, embarque près de 150 passagers. Ils seront tous évacués ce week-end. Trois sont déjà morts du virus qui se transmet entre animaux. Le risque d'une propagation à la population mondiale est absolument faible, rassure l'OMS. 6 cas d'antivirus ont été confirmés. 5 Français sont à bord du navire. Emmanuel Macron fait le déplacement en Afrique. Le président se rend d'abord en Égypte avant de rejoindre le Kenya pour un sommet Afrique-France, pour finir par l'Éthiopie mercredi. La guerre au Moyen-Orient sera au menu des nombreuses discussions avec les chefs d'État. Le suspect du meurtre de la jeune Chloé a passé une première nuit en prison. L'homme de 23 ans a été mis en examen pour homicide volontaire et viol et placé en détention provisoire hier. Il est accusé d'avoir tué une collégienne de 14 ans dans l'Aisne avec qui il aurait entretenu une relation amoureuse. Lors de sa garde à vue, il a reconnu avoir fait usage d'un couteau mais sans intention de la tuer. L'homme était déjà connu des services de la police et de justice pour un fait de port d'armes selon le parquet de Laon. Il n'y aura pas de marche du comité du 9 mai à Paris. Le collectif d'ultra-droite avait saisi la justice après une interdiction prononcée par le préfet. Mais hier, le tribunal administratif de Paris a confirmé l'interdiction du cortège prévu aujourd'hui à cause des débordements l'année dernière. Le comité du 9 mai va saisir le Conseil d'État. Et puis le foot et la 33e journée de Ligue 1 qui s'est ouverte sur une victoire de Lens sur Nantes. Score final 1-0 avec une relégation des Canaries et une qualification en Ligue des Champions pour les 100 et or. Voilà pour l'actu. Très bonne matinée à tous.
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0: Au 03 29 57 37 74 par SMS.
11: Au 06 23 04 78 51.
0: Bienvenue à tous ceux qui viennent de nous rejoindre. Vous avez déjà perdu une demi-heure. Elle va tomber pour vous, mais on a passé déjà une demi-heure superbe. Hein?
11: Ah oui,
0: hein, c'est vrai.
11: Ah oui,
0: hein?
11: Oui, c'est vrai que.
0: Donc, il ne faut pas perdre une miette. Il faut se brancher à 9h25 chaque samedi. Non, on plaisante. Cette émission, elle est faite dans la joie et la bonne humeur. Ne rien prendre au premier degré. On va commencer avec la chanson de Salvador et Adamo avec la voix de Joyce Jonathan. C'est De père à fille.
11: C'est de Simone à Saint-Roch pour Lily, Michel, Marcel, Madame Coq, Solange, Marcel, Pascal, Alice, ses trois filles et Radio Bellevue.
0: On vous souhaite à toutes et à tous une excellente matinée et un très bon début de week-end. Merci à vous d'avoir choisi Radio Bellevue.

0: principe, quand c'est un sale caractère, ça vient de la mère, et puis quand c'est du positif, ça vient du père. Hein, c'est bien ça. Hein.
1: Non, c'est le contraire.
0: C'est assez le contraire.
1: Mais oui.
0: Ah bon. Bah, dans tous les cas, c'est la chanson de Joyce Jonathan avec Salvador Adamo, de père à fille. Elle est bien marrante, la chanson là, je trouve.
1: Ouais, rigolote.
0: On va écouter une chanson de Jacques Brel avec Amsterdam.
1: C'est de Jean-Marie et Françoise pour Michel et Noël Danoul, Micheline et Lionel et toute l'équipe de Radio Bellevue. Merci Jean-Marie.

0: Rebond à Amsterdam avec Jacques Brel sur Radio Bellevue, il est 10h14. Un homme debout, il s'agit de Claudio Capeo.
1: Et c'est de Annie de Bollavine pour Francine et Martine de la Planchette, leur souhaitant un bon samedi.

0: Que fait un homme debout quand il arrive en ville?
1: Il se met assis de...
0: Bah, il marche. On écoute Quand on arrive en ville avec Daniel Balavoine.
1: C'est de Charlotte et Claude pour Marie-France, Gilles, Ginette, Marie-Jo, François, Françoise et Jackie.
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Nous allons poursuivre avec Frédéric François, marraine de cœur. Et c'est de la part de Rosette pour les animateurs de ce matin, ainsi que pour son beau plaisir. Voici marraine de cœur.

0: 03 29 57 37 60 14. Les alarmes sont mises en route.
1: Oui.
0: Attention, on arrive avec la sirène. L'incendiario, c'est avec Sacha Distel.
1: Et c'est de Françoise et Jean-Marie pour Claudine Entre-deux-Eaux. Entre-deux-Eaux, justement. Michou, la cousine de Sadier.
0: On écoute.

0: Vous êtes en compagnie de Armin et Myriam jusqu'à midi.
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3: Nous allons poursuivre avec une chanson de Johnny Hallyday, c'est Lady Lucille.

0: Johnny Hallyday sur Radio Bellevue avec Lady Lucie au 03 29 57 37 74 ou par SMS.
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0: Parce que je t'aime plus que moi, c'est Mike Brandt sur Radio Bellevue.
1: Et c'est de la part de Patricia pour son chéri Daniel de Bourg-Bruche lui souhaitant une belle journée.

0: 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Rappelez-vous de cette chanson ? C'était le groupe Crazy Horse.
1: C'est de la part de Chouchou pour sa bien-aimée.

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1: RadioBellevue.fr, la radio qui va encore plus loin pour être plus proche de vous. La preuve, nous allons jusqu'en Corse. Et on écoute justement ce duo, Patrick Fiori et Patrick Bruel, Corsica.
2: Bonjour de la Corse pour tous les auditeurs et les animateurs de Radio Bellevue. Merci Annie.

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1: Et nous allons jusqu'au Portugal, là où on nous écoute sur radiobellevue.fr. Et bien sûr, je viens spécialement souhaiter un joyeux anniversaire à ma sœur, une journée à l'avance. Mais dans tous les cas, c'est une très très belle pensée pour son anniversaire. Viva la vida! Viva la vida et qu'elle profite chaque instant, chaque moment de la vie.

0: Nous allons poursuivre avec Gilbert Montagné et ça sert à ça au 03 29 57 37 74.
1: Pour souhaiter un bon samedi ensoleillé à ma voisine Anne-Marie.

0: Un petit clin d'œil, une dédicace pour tous nos auditeurs. C'est la bonne place. Vous êtes sur Radio Bellevue.
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1: Pour une fois qu'il y a quelque chose qu'on peut consommer sans modération, il ne faut pas hésiter, il ne faut pas s'en priver. Donc n'hésitez pas, Myriam, elle vous attend impatiemment depuis ce matin. C'est vrai, tu étais là de bonne heure à 9h30, hein, c'est pas mal. Hein. Allez, on continue avec Patrick Fiori, les gens qu'on aime.
2: C'est de Rosette pour ses enfants. Ainsi que pour leurs amis Marie-Jo, François, Charlotte, Claude, Fernand et Gérald.
1: Et en parlant de ça, vous avez ce matin le duo de Myriam et Armand et vous aurez un autre duo demain dès 9h avec Jackie et Pierrette.
2: Et notre chanson sera dans quelques minutes.
1: Non, c'est tout de suite.

0: faut dire aux gens quand on les aime, il faut dire à tous nos auditeurs qu'il est exactement 11h et on se retrouve dans quelques instants. À tout de suite.
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8: Bonjour à tous. Près de 3000 barils de pétrole au large de l'Iran. Une marée noire a été détectée près de l'île de Karg, près du terminal pétrolier iranien. Des images satellites montrent une vaste nappe de pétrole, la plus importante depuis le début de la guerre au Moyen-Orient. Hier, l'armée américaine a annoncé avoir tiré sur deux pétroliers battant pavillon iranien pour les neutraliser. Pendant ce temps, Donald Trump s'impatiente. Le président américain dit attendre une réponse de l'Iran à sa dernière proposition de paix. Au large des îles Canaries, le MV Ondius doit accoster. Le bateau, foyer de contamination à l'antivirus, embarque près de 150 passagers. Ils seront tous évacués ce week-end. Trois sont déjà morts du virus qui se transmet entre animaux. Le risque d'une propagation à la population mondiale est absolument faible, rassure l'OMS. 6 cas d'antivirus ont été confirmés. 5 Français sont à bord du navire. Emmanuel Macron fait le déplacement en Afrique. Le président se rend d'abord en Égypte avant de rejoindre le Kenya pour un sommet Afrique-France, pour finir par l'Éthiopie mercredi. La guerre au Moyen-Orient sera au menu des nombreuses discussions avec les chefs d'État. Le suspect du meurtre de la jeune Chloé a passé une première nuit en prison. L'homme de 23 ans a été mis en examen pour homicide volontaire et viol et placé en détention provisoire hier. Il est accusé d'avoir tué une collégienne de 14 ans dans l'Aisne avec qui il aurait entretenu une relation amoureuse. Lors de sa garde à vue, il a reconnu avoir fait usage d'un couteau mais sans intention de la tuer. L'homme était déjà connu des services de la police et de justice pour un fait de port d'armes selon le parquet de Laon. Il n'y aura pas de marche du comité du 9 mai à Paris. Le collectif d'ultra-droite avait saisi la justice après une interdiction prononcée par le préfet. Mais hier, le tribunal administratif de Paris a confirmé l'interdiction du cortège prévu aujourd'hui à cause des débordements l'année dernière. Le comité du 9 mai va saisir le Conseil d'État. Et puis le foot et la 33e journée de Ligue 1 qui s'est ouverte sur une victoire de Lens sur Nantes. Score final 1-0 avec une relégation des Canaries et une qualification en Ligue des Champions pour les 100 et or. Voilà pour l'actu. Très bonne matinée à tous.
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1: La suite des dédicaces, c'est maintenant avec Myriam. Et Armand.
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0: Et tout ça, ça se passe sur Radio Bellevue jusqu'à midi au 03 29 57 37 74. Bienvenue à tous ceux qui viennent de nous rejoindre pour cette dernière ligne droite. Et merci de la fidélité de ceux qui sont déjà à l'écoute. Et j'espère que vous passez un moment agréable en notre compagnie. On va faire un petit tour dans les années 80.
9: Oui.
0: Ouais.
9: Ouais, ouais, ça te dit ouais. Oui, ça me dit, oui, ouais. C'est mes années. Hein.
0: Non, ça me dit, c'est aujourd'hui. Allez, on écoute Jean-Pierre Madère, Macumba.
9: De Charlotte et Claude, pour Rosette, Claude, Michel Détige et Daniel.

0: danse tous les soirs et nous sur Radio Bellevue on écoute de la musique 24 heures sur 24, 7 jours sur 7. C'est que du bonheur en écoutant le 93.5, le 102 ou radiobellevue.fr. Et bien sûr, il nous reste 45 minutes à passer ensemble. Et bien sûr, vous pouvez continuer à nous appeler au 03 29 57 37 74. Il se peut qu'on ne puisse pas passer le titre demandé pour diverses raisons, mais dans tous les cas, on passe toutes les dédicaces. N'hésitez pas, profitez-en bien, car nous sommes là jusqu'à midi. Après, c'est fini.
1: Allez, on va continuer. Après, c'est fini, c'est midi, c'est fini.
0: Voilà, puis là, il y a le soleil qui brille, et quand il y a le soleil qui brille, pas forcément dans les Vosges, mais quand on descend un peu plus bas, on entend le chant des cigales. Mais dans les Vosges, heureusement que nous avons Franck et Michael pour faire... Il fait chanter les cigales.
1: C'est Joanie de Bois de l'Aveline pour Janine de Vizorba, pour France, Gérard et Francine.

0: Elle voulait revoir sa Normandie avec Gérard Blanchard sur Radio Bellevue.
1: C'est de la part de Michel pour Charlotte et Claude, Pierrette et Bernard, les animateurs de ce matin et toute l'équipe de Radio Bellevue. Merci, Michel.

0: On va écouter Tony Carrera avec le titre Jacket et Weiss pour Josiane, Lionel et Mathias. Leur souhaitant une bonne journée, ce sera aussi pour Eddy d'Alsace.
1: Cette chanson de Jean-Jacques Goldman, interprétée

0: disque Tu pars, cette chanson de Jean-Jacques Goldman, interprétée par Tony Carrera, Jacques Tevaille sur Radio Bellevue. Il est 11h27. Vous pouvez continuer à nous envoyer vos messages au 03 29 57 37 74 et on passera toutes vos dédicaces. Faites-vous plaisir. Adios amore, Frédéric François.
1: C'est de Colette de Jemagoud pour Annie de Baudelaveline, lui souhaitant une belle journée.

0: Vous êtes en compagnie de Armand et Myriam jusqu'à midi.
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1: En attendant vos appels, nous allons partir dans le nord avec Pierre Bachelet, les Corons.
2: C'est de Janine de Visorba pour Annie de Bois de Lavelines, pour Gérard, Françoise ainsi que pour France.

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0: C'est avec François Feldman que nous poursuivons. Et bien sûr, il nous dit « joue pas ». Mais nous ne sommes là pas pour jouer, nous sommes là pour passer un moment agréable tous ensemble sur Radio Bellevue.
1: Et c'est pour le bon plaisir de Charlotte et Claude.

0: Joue pas comme ça avec François Feldman. Et c'est avec Michel Thor que nous poursuivons. Emmène-moi danser ce soir.
1: C'est de Annie de Bois-de-Lavelines pour Daniel de Sadier, Charlotte et Claude, Yvonne et Albert, Colette et Bernard, je m'agoute.
0: T'as sorti tout ça en vrac, là. Et puis on va trier tout ça. Non, je plaisante.
1: Très bien, si tu plaisantes, c'est magnifique.

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0: On continue avec le dîner de Benabar pour remercier Françoise Jean-Marie pour tous les auditeurs et les animateurs de ce matin de la part de Claudine.
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0: Et on poursuit avec Michel Berger, Diego libre dans sa tête.
1: Et c'est de France de Visorba pour Charlotte et Claude, pour Annie de Bois de Lavelines, pour Gérard et Françoise de Luce, pour Janine de Visorba et les animateurs de Radio Bellevue. Merci.

0: Radio Belleville est 11h51. Noir, c'est noir. C'est avec Johnny Hallyday sur Radio Belleville.
1: C'est de Colette de Je m'agoute pour Catherine la mangeuse de pain ainsi que pour Bernard de Je m'agoute.

0: C'est Noir avec Johnny Hallyday sur Radio Bellevue. Et nous allons terminer cette émission avec Marche à l'ombre de Renaud.
1: C'est pour les animateurs de ce matin de la part d'une fidèle auditrice.
0: C'est également de la part de Charlotte et Claude pour les animateurs de ce matin.
1: Ce sera aussi pour Daniel de la part de Patricia.
0: Et aussi de la part de Heidi qui nous appelle, qui nous a envoyé un petit message de Alsace pour nous faire un petit coucou. Et voilà, Marche à l'ombre, c'est avec Renaud.
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0: Et voilà, j'ai donc deux nouvelles à te donner. Une mauvaise et une bonne. Laquelle qu'on commence?
1: La mauvaise.
0: La mauvaise?
1: Oui.
0: Eh bien, c'est que l'émission, elle arrive à sa fin.
1: Ah mince.
0: Ouais. Et la bonne? C'est que les dédicaces reviennent demain à partir de 9h avec le duo de Jackie et Pierrette.
1: C'est une bonne nouvelle, ça.
0: J'espère que vous avez passé un moment agréable en notre compagnie, que nous avons réussi à oublier un petit peu les bobos de la semaine. C'est le but de cette émission.
1: Moi, je vous donne rendez-vous jeudi sur le 93.5 à partir de 20h pour les tubes des années 2000.
0: Et moi, je vais être encore plus large. Ça y est, des années 60 à aujourd'hui. C'est chaque vendredi à partir de 20h sur le 102 ou radiobellevue.fr. En attendant, jeudi, je te souhaite une agréable semaine.
1: Oui, un bon week-end. Aussi, un bon week-end avec un barbecue peut-être.

0: livre. Je vous dis à très très vite sur les ondes de Radio Bellevue.
1: Bon week-end à tous. Moi aussi, je vous souhaite un bon week-end à tous. Hein.
0: T'es sûr, hein?
1: Bah oui.
0: Tu
1: oui.
0: le dis avec une si tristesse.
1: Non.
0: Et bien sûr, vu l'heure, je vous souhaite un excellent appétit. Dans quelques instants, ça sera votre flash info de midi. Le grand rendez-vous du dimanche matin, c'est 9h, Jackie et Pierrette. Merci de votre fidélité et à très très vite sur les ondes de Radio Bellevue. Ciao, bye!

0: Il est midi à l'horloge de Radio Bellevue. Bon appétit à tous. Et tout de suite, votre flash info.
1: Bonjour, bonjour à tous. Risque de marée noire dans le golfe Persique. Une nappe de pétrole de plus de 50 km² a été repérée sur des images satellites. On ne connaît pas encore l'origine de la fuite, mais plus de 3000 barils de pétrole pourraient se trouver en mer, selon le New York Times. Il s'agit de la plus vaste nappe de pétrole dans le golfe depuis le début du conflit au Moyen-Orient. Fin de croisière pour l'antivirus. Le directeur général de l'OMS est attendu à Tenerife ce samedi pour coordonner l'évacuation des passagers contaminés. Il sera accompagné des ministres espagnols de la Santé et de l'Intérieur. Le bateau de croisière foyer de contamination du virus doit débarquer ses 150 passagers après la mort de 3 d'entre eux. 6 cas ont été confirmés par l'OMS, mais plus aucun passager ne présente de symptômes. Ce virus commun se transmet chez les animaux comme les rongeurs. Il peut aussi contaminer l'homme en cas de contact avec des excréments d'animaux malades. Un mot sur les présidentielles de 2027. Florian Philippot annonce sa candidature. Le président du parti Les Patriotes et ancien vice-président du Front National retente sa chance après avoir échoué en 2022. Il n'avait récolté qu'un seul parrainage sur les 500 nécessaires. Sur France 2, il se présente comme un candidat souverainiste. Il souhaite notamment sortir le pays de l'UE et de l'OTAN. À gauche, Boris Vallot annonçait hier quitter la présidence du Parti Socialiste à l'Assemblée dans un contexte de tension avec le premier secrétaire, Olivier Faure. Le député landais emporte avec lui 24 autres membres du parti, dont 21 secrétaires. En sport, dernière journée de Ligue 2 ce samedi. Tous les matchs sont prévus à 20h. Pour le moment, 3 trônent en tête du classement. La montée en Ligue 1 ne se joue qu'à un petit point entre Le Mans et Saint-Etienne, qui se battent pour la seconde place. Et en fin de classement, on retrouve Bastia et Amiens qui risquent la relégation. Et après la défaite du FC Nantes hier contre Lens en Ligue 1, plus de suspense, ce sont les Canaries qui descendent en Ligue 2 avec Metz pour la saison prochaine. Voilà pour l'essentiel de l'actualité. Très bonne journée à tous.
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Voici votre rubrique emploi sur Radio Bellevue, avec trois offres repérées autour de Saint-Dié-des-Vosges, récemment publiées sur France Travail et accessibles à des profils débutants. Je commence donc à Saint-Dié avec un poste d'agent des espaces naturels cantonniers. Il s'agit d'un CDD de 12 mois à 35 heures par semaine. Parmi les missions principales, il faut assurer l'entretien des espaces verts et naturels, entretenir les berges de la Meurthe, faire du fauchage, du débroussaillage, de l'élagage, ainsi que l'entretien des fossés. Le salaire annoncé va de 1 830 € à 1 900 € brut par mois. L'offre précise que les débutants sont acceptés. Deuxième opportunité, toujours à Saint-Dié-des-Vosges avec un poste de technico-commercial. Cette fois, il s'agit d'un CDI à 35 heures par semaine. Le poste consiste à développer et suivre un portefeuille client, promouvoir les produits et services sur le terrain, établir des devis et des bons de commande et travailler avec les équipes internes pour optimiser l'offre commerciale. Une formation interne est prévue et là aussi l'offre indique que les débutants sont acceptés. Côté rémunération, le salaire fixe annoncé est de 1 823 € brut par mois avec des primes et des commissions. Et puis direction Senone pour la troisième offre avec un poste d'agent de service hospitalier. Il s'agit là d'un CDD de 3 mois à 35 heures par semaine. L'émission porte sur la préparation et la distribution des plateaux repas pour le petit déjeuner, le déjeuner et le souper, mais aussi sur la plonge et l'entretien des cuisines, des salles et des vestiaires. Le salaire proposé est compris entre 12 et 13 euros brut de l'heure. Là encore, les débutants sont acceptés. Voilà pour cette sélection emploi du jour. Si l'une de ces offres vous intéresse, vous pouvez retrouver tous les détails directement sur le site de France Travail. Je vous souhaite donc bon courage pour vos recherches et vous dis à très vite pour de nouvelles opportunités professionnelles.

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Bonjour à tous et bienvenue dans la rubrique En vrac, votre condensé d'infos locales essentielles dans votre quotidien. Lundi, l'hôpital de Saint-Dié se mobilise pour l'opération Mets Violet. De 9h30 à 16h30, rendez-vous dans la rue publique de l'établissement pour une journée dédiée à la prévention des cancers de la peau. Au programme, des examens cutanés gratuits réalisés par des dermatologues et des conseils pratiques pour bien se protéger du soleil. Ne manquez pas les temps forts à 13h30 avec l'intervention de l'humoriste vosgienne Mademoiselle Serge qui témoignera de son propre combat contre la maladie avec l'humour qu'on lui connaît. C'est une action essentielle, gratuite et ouverte à tous pour apprendre les bons réflexes. L'hypertension est un danger souvent silencieux. Le lundi 18 mai de 9h à 16h, les équipes du centre hospitalier des Audaciens s'installent dans votre supermarché de la zone Eliel pour une journée de dépistage gratuite et ouverte à tous. Cardiologues, infirmiers et diététiciens seront présents pour mesurer votre tension et vous conseiller sur la gestion du stress ou de l'alimentation. Un rendez-vous simple et essentiel pour protéger votre santé. Quel sens de circulation pour le pont Bailey ? La ville de Saint-Dié organise une réunion de concertation mardi à 18h30 à la salle Carbonard. Ce temps d'échange ouvert à tous permettra de statuer sur le ou les futurs sens de circulation du pont. Votre avis compte, n'hésitez pas à venir participer à la vie de votre ville. Vous résidez sur Provenchères et Colroy, simplifiez votre tri avec la commande groupée de la communauté d'agglomération. Pour vos recyclables, vous pouvez vous équiper d'un bac jaune des 43€ ou opter pour un composteur en bois de 400 litres à 34€. Pour commander, c'est simple, vous pouvez passer en mairie ou appeler le 03 29 51 21 16. Vous avez jusqu'au 1er juillet pour réserver vos bacs. La livraison se fera à domicile cet été et le montant sera ajouté à votre prochaine redevance des ordures ménagères. Besoin d'aide pour vos déclarations d'impôts ? Une permanence du service des impôts se tiendra à la maison France Service de Fraise le mardi 19 mai de 8h30 à midi et de 14h à 17h. Des agents seront présents pour vous accompagner dans vos démarches. Attention aux dates limites, vous avez jusqu'au mardi 19 mai pour faire une déclaration papier et jusqu'au 4 juin pour faire une déclaration en ligne. Vous avez des projets de rénovation ou d'adaptation pour votre logement ? La Maison de l'Habitat et de l'Énergie organise une réunion d'information sur les dispositifs MaPrimeRénov et MaPrimeAdapt. Rendez-vous le jeudi 21 mai à 14h à la France Service de Provenchères et Colroy. Isolation, rénovation ou adaptation, venez découvrir les financements disponibles. Attention, les places sont limitées, pensez à vous inscrire dès maintenant au 03 29 51 25 01. Alerte vigilance de la gendarmerie des Vosges, des individus se font passer actuellement pour des gendarmes en civil afin de s'introduire chez des particuliers et de commettre des vols par ruse. Ils utilisent souvent le prétexte d'un prétendu vol dans votre jardin pour détourner votre attention. Le bon réflexe, ne laissez jamais personne entrer sans avoir vérifié sa carte professionnelle et en cas de doute, n'ouvrez pas et composez immédiatement le 17. Soyez attentif au comportement inhabituel dans votre quartier. Avis aux amateurs de balade et de grand air, la commune d'Anould s'enrichit d'un tout nouveau parcours, le circuit Rando Santé. Labellisé par la Fédération française de randonnée, ce tracé de 3 km est une invitation à la détente. Le départ se situe au parking de covoiturage. Vous emprunterez la voie verte, traverserez la rue Alphonse de Lamartine et la voie des Chartons, avant de revenir tranquillement à votre point de départ. C'est un parcours pensé pour tous, idéal pour ceux qui souhaitent marcher à leur rythme dans un cadre sécurisé et adapté à une pratique douce. Alors pour une petite pause santé ou une marche entre amis, rendez-vous dès maintenant à Anould sur ce nouveau circuit balisé.
On termine comme toujours avec les numéros d'urgence. C'est essentiel de les avoir en tête. Le 15 pour le SAMU, le 17 pour la police, le 18 pour les pompiers et le 112, le numéro d'urgence européen. Le 114 est à disposition pour les sourds et malentendants. Le 116-117, ce service est gratuit, disponible 24 heures sur 24, 7 jours sur 7. Il vous permet d'obtenir une réponse médicale rapide pour des soins urgents mais non vitaux. Et si vous avez un souci sur les lignes électriques, le numéro d'urgence d'Enedis est le 09-726-750-88. Voilà, c'est tout pour aujourd'hui. Passez une excellente journée à l'écoute de Radio Bellevue.

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1: Il est 13h sur Radio Bellevue. Bon après-midi à tous.
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1: Bonjour, bonjour à tous. C'est au tour du Conseil d'État de dire non. L'interdiction d'une manifestation du comité du 9 mai qui devait se tenir à Paris aujourd'hui est confirmée. Le groupe d'ultra-droite avait formulé un recours après l'interdiction décidée par la préfecture de police. Le tribunal administratif l'avait déjà rejeté, invoquant un risque de trouble à l'ordre public. Saisi, le Conseil d'État confirme définitivement l'interdiction. Au Havre, un homme a été placé en garde à vue pour homicide volontaire en état d'ivresse. Les soupçons d'un nouveau féminicide. Il est accusé d'être à l'origine du décès d'une sexagénaire retrouvée morte défenestrée hier. Le suspect, âgé d'une cinquantaine d'années, était alcoolisé. Les voisins témoignent d'une dispute et d'insultes. Les faits n'ont pas été commis dans un contexte intrafamilial, selon le parquet. L'actualité, c'est aussi Emmanuel Macron qui commence son déplacement en Afrique. Le président se rend aujourd'hui en Égypte avant de rejoindre le Kenya pour un sommet Afrique-France, pour finir par l'Éthiopie mercredi. Au cœur des discussions, la guerre au Moyen-Orient et la réouverture du détroit d'Ormuz, notamment par le biais d'une coalition maritime pour proposer une mission multinationale neutre. Hier, Donald Trump annonçait un cessez-le-feu de 3 jours entre Moscou et Kiev. Il a démarré aujourd'hui pendant que la Russie célébrait la victoire sur l'Allemagne nazie avec le traditionnel défilé du 9 mai sur la place Rouge. Vladimir Poutine s'est exprimé à cette occasion, qualifiant la guerre en Ukraine de cause juste. Il n'y aura pas une, mais 3 cérémonies d'ouverture pour la Coupe du Monde de football. Les 3 pays organisateurs que sont les États-Unis, le Mexique et le Canada auront tous le droit à leur show selon la FIFA. Chacune devrait durer une 15aine de minutes avant le premier match. Le rappeur français VG Dream, à l'origine du tube de 2018 « Ramener la coupe à la maison », performera sur la scène canadienne. Et puis cet après-midi, on suivra l'équipe de France féminine de rugby. Les Bleus affrontent l'Écosse dans le cadre du tournoi des 6 nations. 4e match pour nos Françaises après 3 victoires. Coup d'envoi à 17h15. Voilà pour les essentiel de l'actualité. Bonne journée à tous.

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Envie d'une parenthèse artistique et culturelle ? En parallèle du festival transversal, l'association Grande Fosse Café vous invite à découvrir l'exposition de Florent et Christophe Meyer. Plongez dans l'univers de ces deux artistes à travers une sélection de peintures et de gravures. L'exposition se tient à la salle communale de la Grande Fosse, au centre, jusqu'au 23 mai. Vous pourrez admirer leur œuvre tous les samedis et dimanches, ainsi que durant toute la durée du festival transversal. L'entrée est libre et ouverte à tous. Pour plus d'infos, vous pouvez envoyer un mail à contact@grandefossecafe.fr. Du 14 au 17 mai, la 36e semaine des arts transforme notre vallée. De Saulcy au Valtin, en passant par Mandré et Entre-deux-Eaux, découvrez l'art sous toutes ses formes dans 10 communes partenaires. Peinture toute technique, photo, céramique, il y en a pour tous les goûts. Retrouvez le programme complet dans les offices du tourisme ou sur saintleonardexpression.fr. Alors, n'hésitez pas à vous y rendre. Du 14 au 16 mai, le festival transversal s'installe à Salles et l'équipe de Grande Fosse Café vous a concocté un programme aux petits oignons. Rendez-vous à leur stand pour 3 animations originales. Jeudi 14 mai dès 14h, un atelier essentiel pour les enfants, prévenir les morsures de chiens. Puis les vendredis et samedis de 14h à 19h, laissez parler votre imagination avec l'atelier gravure de Florent et Christophe Meyer. Ou alors venez booster votre vocabulaire avec les astuces motivantes de l'atelier Apprendre l'allemand. Toutes ces activités vous attendent au stand de Grande Fosse Café. Pour participer, il suffit de s'inscrire directement sur place. Amis joueurs, le cercle pongiste d'Anould vous invite à son super loto le samedi 16 mai. Rendez-vous à la salle Roger Loury à partir de 18h pour tenter votre chance au cours de 36 parties endiablées. Et cette année, les enjeux sont de taille avec une dotation de 3000 euros. À la clé, un dernier carton à 500 euros et un bingo à 200 euros. Pour votre confort, une buvette et une restauration seront mises à disposition tout au long de la soirée. Notez qu'une planche minimum par chaise est demandée. Les places sont prisées, alors ne tardez pas à réserver au 06 11 75 59 41. Avis aux pêcheurs et aux amoureux de la nature, l'association Sport et Loisirs vous invite à sa grande partie de pêche le samedi 23 mai. Rendez-vous au bord de l'étang de Bande-Lavelines pour une journée exceptionnelle placée sous le signe des grosses truites. Que vous soyez un mordu de la ligne ou que vous souhaitiez simplement profiter du cadre, la convivialité sera au rendez-vous. Côté pratique, la formule pêche plus repas est proposée à 25 euros et pour ceux qui souhaitent simplement accompagner et partager le déjeuner, le repas seul est proposé à 15 euros. Attention, l'événement se fera uniquement sur réservation. Pour vous inscrire, contactez dès maintenant le 06 66 10 94 90 ou le 06 78 08 72 71. Amis pêcheurs et membres de l'UNRPA de Saint-Dié, préparez vos lignes. L'association vous invite à sa grande journée de pêche le jeudi 4 juin à l'étang de Saint-Jean-d'Ormont. Attention, il y a du changement cette année pour garantir la convivialité et l'équité. Le placement des pêcheurs se fera désormais par tirage au sort. Côté pratique, le prix du repas est fixé à 15 euros hors boisson et les pêcheurs devront s'acquitter d'une cotisation supplémentaire de 10 euros. Ne tardez pas, vous avez jusqu'au 21 mai pour vous inscrire. Pour cela, rendez-vous chaque jeudi matin lors de la permanence de l'UNRPA à l'espace café de Saint-Dié. Les mercredis après-midi riment avec solidarité à Provenchères-sur-Fave. Chaque mercredi de 13h30 à 15h30, la Croix-Rouge vous accueille dans ses locaux situés juste derrière l'ancienne poste. Vêtements pour petits et grands, jouets, livres, bibelots, linge de maison, venez dénicher des pépites de seconde main à prix tout doux. L'association accepte également vos dons pour continuer ses actions. Acheter ou donner, c'est soutenir une belle cause près de chez vous. 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
3: Bonjour, bonjour à tous. C'est au tour du Conseil d'État de dire non. L'interdiction d'une manifestation du comité du 9 mai qui devait se tenir à Paris aujourd'hui est confirmée. Le groupe d'ultra-droite avait formulé un recours après l'interdiction décidée par la préfecture de police. Le tribunal administratif l'avait déjà rejeté, invoquant un risque de trouble à l'ordre public. Saisi, le Conseil d'État confirme définitivement l'interdiction. Au Havre, un homme a été placé en garde à vue pour homicide volontaire en état d'ivresse. Les soupçons d'un nouveau féminicide. Il est accusé d'être à l'origine du décès d'une sexagénaire retrouvée morte défenestrée hier. Le suspect, âgé d'une cinquantaine d'années, était alcoolisé. Les voisins témoignent d'une dispute et d'insultes. Les faits n'ont pas été commis dans un contexte intrafamilial, selon le parquet. L'actualité, c'est aussi Emmanuel Macron qui commence son déplacement en Afrique. Le président se rend aujourd'hui en Égypte avant de rejoindre le Kenya pour un sommet Afrique-France pour finir par l'Éthiopie mercredi. Au cœur des discussions, la guerre au Moyen-Orient et la réouverture du détroit d'Ormuz, notamment par le biais d'une coalition maritime pour proposer une mission multinationale neutre. Hier, Donald Trump annonçait un cessez-le-feu de 3 jours entre Moscou et Kiev. Il a démarré aujourd'hui pendant que la Russie célébrait la victoire sur l'Allemagne nazie avec le traditionnel défilé du 9 mai sur la place Rouge. Vladimir Poutine s'est exprimé à cette occasion, qualifiant la guerre en Ukraine de cause juste. Il n'y aura pas une, mais 3 cérémonies d'ouverture pour la Coupe du monde de football. Les 3 pays organisateurs que sont les États-Unis, le Mexique et le Canada auront tous le droit à leur show selon la FIFA. Chacune devrait durer une quinzaine de minutes avant le premier match. Le rappeur français VG Dream, à l'origine du tube de 2018 « Ramener la coupe à la maison », performera sur la scène canadienne. Et puis cet après-midi, on suivra l'équipe de France féminine de rugby. Les Bleus affrontent l'Écosse dans le cadre du tournoi des 6 nations. 4e match pour nos Françaises après 3 victoires. Coup d'envoi à 17h15. Voilà pour l'essentiel de l'actualité. Bonne journée à tous.

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La boîte à Zix est terminée pour aujourd'hui. On se retrouve samedi prochain à partir de 15h jusqu'à 17h. D'ici là, passez une bonne semaine, portez-vous bien et bon week-end. Ciao, ciao.

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3: Bonsoir, bonsoir à tous. Des nouvelles du maire de Oisiers dans le Nord. L'élu a été agressé hier en marge des commémorations du 8 mai. Il a été touché au visage par un homme placé immédiatement en garde à vue, selon la préfecture. Steve Banche s'en sort avec un bras en écharpe, un visage tuméfié et 7 jours d'incapacité totale de travail. La ville a porté plainte. Le suspect avait déjà interpellé des élus jeudi sur une question de logement. Le parquet de Paris annonce le jugement en comparution immédiate ce samedi de 5 personnes après les incidents qui ont eu lieu mercredi soir après la qualification du PSG en finale de la Ligue des Champions. 127 personnes avaient été interpellées dans la capitale. 11 ont été blessées, dont une gravement. Dans le reste de l'actualité, de nouvelles frappes israéliennes dans le sud du Liban. L'État hébreu avait appelé à évacuer 9 villages en vue d'attaques contre le Hezbollah. Malgré la trêve signée le 17 avril dernier entre les deux pays, les autorités libanaises ont annoncé la mort d'une jeune fille de 12 ans et de son père, deux ressortissants syriens. En réponse, le Hezbollah affirme avoir ciblé un rassemblement de soldats de l'armée ennemie israélienne. Il a pris ses fonctions. Péter Maghiar a officiellement été investi comme le nouveau Premier ministre de la Hongrie. La page du nationaliste Viktor Orban se tourne, laissant place à une nouvelle ère pro-européenne. En guise de symbole, le drapeau européen a été hissé en haut du Parlement hongrois après 12 ans d'absence. Et l'investiture s'est tenue le 9 mai, journée de l'Europe. En cyclisme, une Française sur le podium du Tour d'Espagne. Marion Bunel, 21 ans, a terminé 3e de la Vuelta. Elle remporte le maillot blanc, celui de la meilleure jeune de l'épreuve. Et à la première place du podium, l'Espagnole Paola Blasi. Et puis du rugby à suivre dès 17h15 avec nos Françaises qui s'engagent dans le 4e match du tournoi des 6 nations féminins. Les Bleus affrontent l'Écosse après avoir cumulé 3 victoires. Au classement, nos Françaises sont à égalité avec l'Angleterre. Voilà pour l'essentiel de l'actualité. Bonne fin de journée à tous.

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5: Bonsoir, bonsoir à tous. Le parquet de Dunkerque a ouvert une enquête contre plusieurs agents de la Marine nationale. Ils sont accusés de propos et de comportements racistes lors d'opérations de sauvetage de migrants dans la Manche. Cette enquête préliminaire confirme les révélations faites par le journal Le Monde. Reporters sans frontières dénonce une attaque contre la liberté de la presse au Niger. La junte nigérienne au pouvoir a suspendu 9 médias français, parmi lesquels l'AFP, France 24, Mediapart ou encore TF1. Ils sont accusés de mettre en péril l'ordre public et l'unité nationale. RSF demande ce samedi une levée immédiate de cette décision. Ce n'est pas un nouveau Covid, assure le patron de l'OMS. L'antivirus qui a fait 3 morts sur un bateau de croisière semble contenu. Les 6 personnes infectées ne présentent plus aucun symptôme et aucun nouveau cas n'a été déclaré. Le navire accostera à Tenerife demain au petit matin. Les 150 passagers à bord pourront être rapatriés. Des vols sont déjà prévus. Le ministère des Affaires étrangères assure que les 5 ressortissants français seront rapatriés sous 24 à 48 heures. Emmanuel Macron commence son déplacement en Afrique. Le président s'est rendu aujourd'hui en Égypte avant de rejoindre le Kenya pour un sommet Afrique-France pour finir par l'Éthiopie mercredi. Au cœur des discussions, la guerre au Moyen-Orient et la réouverture du détroit d'Ormuz, notamment par le biais d'une coalition maritime pour proposer une mission multinationale neutre. Le gouvernement britannique annonce l'envoi d'un destroyer dans le détroit d'Ormuz. Justement, il sera déployé en prévision d'une future mission internationale de sécurisation du transport maritime dans le détroit et rejoindra le Charles de Gaulle. Et puis en sport, tous les yeux sont braqués sur la Ligue 2 ce samedi. 34e et dernière journée de championnat à 20h. Deuxième au classement, Le Mans a son destin entre les mains. Une victoire face à Bastia lui assurerait une montée en Ligue 1. Les Corses, eux aussi, jouent gros. Un succès leur éviterait la relégation directe. Saint-Etienne va également tenter sa chance pour la montée et espérer un faux pas du Mans. Voilà pour l'info. Bonne soirée à tous.

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1: Bonsoir, bonsoir à tous. Le parquet de Dunkerque a ouvert une enquête contre plusieurs agents de la Marine nationale. Ils sont accusés de propos et de comportements racistes lors d'opérations de sauvetage de migrants dans la Manche. Cette enquête préliminaire confirme les révélations faites par le journal Le Monde. Reporters sans frontières dénonce une attaque contre la liberté de la presse au Niger. La junte nigérienne au pouvoir a suspendu 9 médias français, parmi lesquels l'AFP, France 24, Mediapart ou encore TF1. Ils sont accusés de mettre en péril l'ordre public et l'unité nationale. RSF demande ce samedi une levée immédiate de cette décision. Ce n'est pas un nouveau Covid, assure le patron de l'OMS. L'antivirus qui a fait 3 morts sur un bateau de croisière semble contenu. Les 6 personnes infectées ne présentent plus aucun symptôme et aucun nouveau cas n'a été déclaré. Le navire accostera à Tenerife demain au petit matin. Les 150 passagers à bord pourront être rapatriés. Des vols sont déjà prévus. Le ministère des Affaires étrangères assure que les 5 ressortissants français seront rapatriés sous 24 à 48 heures. Emmanuel Macron commence son déplacement en Afrique. Le président s'est rendu aujourd'hui en Égypte avant de rejoindre le Kenya pour un sommet Afrique-France pour finir par l'Éthiopie mercredi. Au cœur des discussions, la guerre au Moyen-Orient et la réouverture du détroit d'Ormuz, notamment par le biais d'une coalition maritime pour proposer une mission multinationale neutre. Le gouvernement britannique annonce l'envoi d'un destroyer dans le détroit d'Ormuz. Justement, il sera déployé en prévision d'une future mission internationale de sécurisation du transport maritime dans le détroit et rejoindra le Charles de Gaulle. Et puis en sport, tous les yeux sont braqués sur la Ligue 2 ce samedi. 34e et dernière journée de championnat à 20h. Deuxième au classement, Le Mans a son destin entre les mains. Une victoire face à Bastia lui assurerait une montée en Ligue 1. Les Corses, eux aussi, jouent gros. Un succès leur éviterait la relégation directe. Saint-Etienne va également tenter sa chance pour la montée et espérer un faux pas du Mans. Voilà pour l'info. Bonne soirée à tous.

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0: Eh oui, Technosystème, comme le dit cette petite voix d'intro, bienvenue dans ce 1091e épisode du Technosystème. C'est Greg au micro pour vous accompagner pour la prochaine heure, une heure qui va être entièrement dance. Comme d'habitude, vous connaissez l'émission. On va avoir donc de la nouveauté, du souvenir avec des titres 5 ans et 10 ans en arrière, des nouveautés mais également un coup de cœur et celui de la semaine dernière qu'on réécoutera. On va commencer cette émission avec l'Italo Dance.
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0: Icaro Project terminera cette série justement avec Questa Notte, remixé par Jerry Sound. Jonathan Pedrosa a déjà diffusé la semaine dernière un bon titre qui s'appelle Mil Dulce Amor. On aura du souvenir, direction 2021. En mai 2021, sortait Ramore Project avec Avenue de Club, remixé par Guy Stylers. Et de nouveautés pour commencer cette émission du Technosystème, Luna Project avec Sonio Caliente à venir dans quelques minutes, juste après DJ PMJ. Autre nouveauté, ça s'appelle la Musica Italo Dance. C'est une excellente nouveauté Italo Dance que je vous propose pour commencer notre Technosystème de cette semaine.
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0: Le meilleur de l'Italo Dance, le meilleur du Hands Up. C'est le menu du Technosystème dans votre radio. Greg au micro, toujours pour vous accompagner pour cette prochaine demi-heure, puisque l'Italo Dance en est terminé pour cette semaine. On va la laisser tranquillement de côté et je vous proposerai à nouveau 30 minutes la semaine prochaine. On va donc à présent passer au son Hands Up.
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0: On terminera l'émission avec le coup de cœur de la semaine dernière. Souvenez-vous, c'était Viga Dance qui l'avait signé avec How Can I. Ce sera donc en toute fin d'émission cet excellent coup de cœur. Hands Up Players avec Never Was Up sera là en nouveauté. On aura également dans quelques minutes Paradise avec un remix de How Kun, direction 2016. Et ce remix qui était sorti en 2016, il y a déjà 10 ans, Clubbing Man avec Love Message, version donc 2016 à découvrir, ou à redécouvrir tout à l'heure avec notre coup de cœur également dans cette série, c'est Slashers avec A Never Winding Dreams, remixé par Dance Corner. C'est notre coup de cœur cette semaine que je vais vous proposer dans son intégralité juste après cette union entre THT et Empire One avec le titre Over You. C'est en nouveauté dans le Technosystème.
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0: Écoutez, écoutez-moi bien. Vous êtes debout, les deux pieds joints. Vous allez faire un grand M, M de Madison, en partant sur la gauche, puis en arrière. Prêt?
1: Oui.
0: Pour le Madison?
1: Oui.
0: Attention, on y va.

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